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2: Bonjour et bienvenue à tous. Je vous souhaite la bienvenue dans votre Morning Show en ce jeudi 24 septembre 2026. Ça fait plaisir de vous retrouver, tout comme tous les jours d'ailleurs. Et là, dans cette journée,

0: Mais qu'est-ce qu'on aura? On aura des hits qui vont venir pour vous, bien sûr. On a les news insolites, les tips of the day. Mais sans oublier, à partir de 7h, on aura les jeux, les cadeaux qui vont arriver. Et bien sûr, on peut célébrer aussi votre anniversaire. Donc moi, je vous dis, restez branchés, restez à l'écoute. Comme ça, je connais qui se peut gagner, qui peut venir après. Mais pour tout de suite, moi, je vais aller prendre un café et je reviens après ceci.
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heure passée de 21 minutes à peu près. Et bien là, je vous emmène avec moi faire le tour du monde. Direction la Chine, où une petite fille de seulement 6 ans impressionne le monde entier avec un Rubik's Cube. À un âge où beaucoup commencent à peine de comprendre comment aligner les couleurs, et ben elle est parvenue à résoudre un Rubik's Cube 3x3 à une vitesse incroyable, établissant ainsi un nouveau record du monde féminin. Une performance qui demande énormément de mémoire, de concentration et surtout des doigts très rapides. Mais à seulement 6 ans, elle maîtrise déjà le Rubik's Cube, mieux que la plupart d'entre nous après des années d'essais. Et ben oui, nous l'essayons pendant plusieurs années. Pendant que certains cherchent encore comment terminer une seule face. Alors, chapeau à cette fille, mais là, moi, ce que je vous dis, eh ben, appréciez le focus qui arrive de Joe Boy.

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1: Si vous vous réveillez maintenant, eh ben on vous souhaite le plus doux du réveil. Et là, comme vous réveillez, eh ben nous on est là pour vous donner des tips concernant le yoga, enfin plutôt des conseils concernant le yoga, pourquoi c'est important de le faire. Eh ben écoutez ça dans notre Tips of the Day.
0: Exactement, merci beaucoup Tasnim. Alors les amis, le yoga associe posture, respiration et concentration. Les exercices de respiration durant une séance de yoga favorisent un état de calme. Le yoga, les amis, améliore la qualité de votre sommeil et votre bien-être mental. C'est un moment privilégié dédié à soi-même. Slow movements reduce your stress. Le yoga aide également à calmer le système nerveux et cela détend les muscles. Le yoga peut soulager les douleurs également. Ce doux some sports au yoga this morning.
1: Vous avez compris, mais sauf qu'ils ont bizarre pas pressé. Prends de l'étang, respirez et bien sûr, nous écoutez. Qu'est-ce que Léa nous réserve en ce jeudi 24 septembre 2026?
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3: Bonjour à tous.

Les béliers, vous retrouverez votre sérénité grâce à une routine de qualité. Taureau, vous risquez de vous épuiser si vous en faites trop. Gémeaux, votre désir d'indépendance s'accentue. Cancer, patience. Lion, vous vous sentirez invincible. Les vierges, vous serez plus détendus. Balance, trouvez un équilibre entre vie pro et vie perso. Les scorpions, vous allez privilégier l'amitié aujourd'hui. Sagittaire, il va falloir se débarrasser de ce qui vous pèse pour pouvoir avancer. Capricorne, on n'hésite pas à se détendre. Verseau, une facette intrigante de votre personnalité se révèle. Poisson, vous débordez de tonus. Belle journée à tous.

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1: 6h passées de 47 minutes à peu près. Eh bien, on a eu un appel. Figurez-vous que c'est un de nos plus grands fans, Mr. Louis 26. Eh bien, il nous a dit de faire un petit coucou et bien sûr de faire un gros bisou à sa femme Géralda. Géralda, lui, il est bien content. Il y va au gros bisou.

0: prochain. Voilà, Louis, ça c'était pour vous et Géralda. Et comme vous savez, aujourd'hui, enfin non, on mentit tous les jours à cette heure-ci, si c'est votre jour spécial aujourd'hui ou c'est quelqu'un d'autre et que vous voulez le fêter à la sauce d'énergie, eh bien, que faut-il faire?
1: Alors les amis, today we celebrate you en ce jeudi 24 septembre 2026. Si vous voulez souhaiter happy birthday à quelqu'un, envoyez vos messages et vos dédicaces sur la page Facebook de Énergie Maurice. On va lire vos messages à tout à l'heure vers 7h50 dans votre morning show. So please text us et passez de très bon moment sur Énergie Maurice.
0: Vous avez compris, envoyez-nous vos petits messages et nous on revient après ceci.
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1: Bienvenue à tous, merci d'écouter Énergie Maurice. Voici les nouvelles du temps avec Tassim.
2: Ce matin, le beau temps est au rendez-vous sur l'ensemble de l'île. Dans l'après-midi, quelques nuages pourraient toutefois se développer dans le nord et sur une partie du plateau central, avec un risque de quelques averses localisées. Ailleurs, le soleil devrait continuer à dominer. Il fera plutôt chaud aujourd'hui avec 23 à 26 degrés sur le plateau central et entre 28 et 30 degrés sur les régions côtières. Le vent soufflera du sud-ouest autour de 15 km par heure. Et attention, si vous prévoyez une sortie en mer, elle sera forte au-delà des récifs avec des houles environ 2,50 m. Donc les sorties en haute mer ainsi que dans l'Ilagon du sud sont déconseillées. Bonne journée à tous avec Énergie Maurice.
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2: C'est heure passée de 7 minutes à peu près. Eh bien, on va voir c'est quoi la situation sur nos routes.
3: Alors les amis, en ce jeudi matin, ça roule tranquillement dans le nord, heureusement. Mais si vous partez vers Port-Louis, il y a quelques ralentissements du côté de Richter et à l'entrée de Port-Louis. In the center, ça roule très très bien en ce moment. Ça avance du côté de Moka et réduit. Quelques temps d'arrêt du côté de Rosy. Ça bloque un petit peu du côté

0: côté d'Ébène et pas mal de véhicules en ce moment. Du côté de Beaubassin, Phoenix et Floréal, se drive slowly and safely, do not rush. Soyez prudents sur nos routes, respectez les codes de la route et restez bien branchés sur Énergie Maurice.
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3: Vous êtes branchés Énergie Maurice, on vous souhaite la bienvenue dans votre Morning Show. On est ensemble jusqu'à 10h et à venir, qu'est-ce qu'il y a? Eh bien, il y a le News Insolite, il y a le Tips of the Day, des hits. Et bien sûr, dans 10 minutes à peu près, il y aura un jeu et un cadeau pour vous de remporter. Et pour notre thématique du jour aujourd'hui, on va parler de ces achats qu'on fait avec beaucoup de motivation et bien sûr qui finissent oubliés quelque part à la maison. Ben, ça peut être par exemple un abonnement à la salle de sport. On a pris l'abonnement, mais bien sûr, on part un mois, deux mois et après, au bout de troisième mois, mode fatigué, mais n'est plus capable. Vous avez plutôt un appareil de cuisine utilisé deux fois, des vêtements encore avec l'étiquette, un carnet acheté soi-disant pour organiser, pour s'organiser, mais bon, quand on est là, on colle même en coupé guide moi. Des produits beauté jamais terminés. C'est quoi chez vous le truc que vous avez acheté en pensant vraiment l'utiliser, mais qui prend aujourd'hui la poussière? Eh bien, envoyez-nous vos réponses sur les messengers d'Energie Maurice et nous, on va écouter la réponse au studio.
0: Exactement, this happens to all of us, les amis. Alors, quand j'avais 20 ans, j'avais acheté plusieurs bottes parce que je voulais adopter le style gothique. Les bottes représentent protection et puissance. Mais 10 years later, les amis, j'ai jamais porté ces bottes parce que je préfère les chaussures à talons. Ben, I will do a giveaway soon. Et justement, vous allez pouvoir remporter les bottes de Chalini. Funny story, Tasnim.
3: Vous avez compris, pour elle, c'est les bottes. Et ben moi, ce que moi je veux vous dire, c'est que moi je vais prendre une pause café et après je reviens après ceci.
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2: C'est l'heure de jouer avec nous, mais avant ça, bien sûr, je vous emmène faire le tour du monde en 30 secondes. Direction où ? Eh bien, on part en Chine, où une fillette de seulement 6 ans vient de réaliser une performance assez impressionnante. Son talent, c'est quoi ? Eh bien, c'est le Rubik's Cube. Elle a réussi à résoudre le célèbre cube 3x3 plutôt suffisamment rapidement pour décrocher un nouveau record du monde féminin. À seulement 6 ans, elle entre donc déjà dans l'histoire de cette discipline, alors que pour beaucoup d'entre nous, réussir à mettre les 9 carrés d'une seule couleur du même côté, c'est déjà une victoire, effectivement. Je ne sais pas si vous vous souvenez, mais moi je me souviens que j'avais aussi ça à faire et j'aimais bien jouer ça par contre. Mais par contre, elle, la petite fille de 6 ans, elle bat des records. Mais nous, on préfère parfois mélanger le cube et le reposer tranquillement. Eh bien oui, des fois quand nous plaît au lit, nous tournons le lit après nous mettre dans un coin. Allez, là on ne vous demande pas de faire le Rubik's Cube, mais plutôt de jouer avec nous pour pouvoir repartir avec 2 billets d'entrée pour le Mauritius 7S 2026 qui se tiendra les 3 et 4 octobre au Sport Cascavel pour les matchs de rugby. Eh bien, écoutez la question qui arrive. Le Mauritius 7S 2026 se déroule sur combien de jours ? Le Mauritius 7S 2026 se déroule sur combien de jours ? Est-ce que c'est A, un jour, B, deux jours ou C, 3 jours ? Que faut-il faire ?
3: Alors les amis, participate in our game this morning. Si vous avez la bonne réponse, appelez-nous tout de suite sur le 260-95-00. Vos réponses tout de suite sur le 260-95-00. Bonne chance à tous !
2: Et là, nous, on vous laisse apprécier le narina de Trinix qui arrive sur NRJ Maurice.

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1: Petit rappel sécurité ce matin, le clignotant, ce n'est pas une option, que ce soit pour tourner, changer de voie ou quitter un rond-point. Pensez à signaler votre intention suffisamment tôt. Ça permet aux autres conducteurs, mais aussi aux piétons et aux deux-roues, d'anticiper votre mouvement. Et surtout, mettre son clignotant ne donne pas automatiquement la priorité. Vérifiez toujours que la voie est libre avant de vous engager. Un petit geste qui prend une seconde, mais qui peut éviter beaucoup de mauvaises surprises. Donc, sur la route, soyez prévisibles et restez prudents. On vient de lancer un petit jeu, donc je vous répète la question. Le Mauritius 7S 2026 se déroule sur combien de jours? Un jour, deux jours ou trois jours? Donc, si vous avez la bonne réponse, eh ben, n'hésitez pas, appelez-nous sur le 260-9500. Zucca Pickpool.
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1: Game time sur Énergie Maurice, mais avant bien sûr, on vous donne des conseils sur l'importance du yoga dans notre Tips of the Day.
2: Exactement les amis, le yoga associe posture, respiration et concentration. Les exercices de respiration durant une séance de yoga favorisent un état de calme. Le yoga améliore la qualité de votre sommeil et votre bien-être mental. Le yoga les amis est un moment privilégié dédié à soi-même. Slow movements reduce your stress. Il vous aide à maigrir et améliore votre silhouette également. Un tapis de yoga est recommandé durant une séance de yoga. Alors pratiquez la posture du cobra ce matin.
1: Alors pratiquez le sport et le yoga, mais là pour l'instant, jouez avec nous.
2: Exactement, et on accueille la belle Victoria à l'antenne. Victoria, bonjour et bienvenue sur Énergie.
3: Bonjour.
2: Comment ça va, Victoria?
3: Bien.
2: Tu as quel âge?
3: 7 ans.
2: 7 ans, tu pars à l'école?
3: Oui.
2: Très bien, et tu habites où, Victoria?
3: À Saint-Antoine.
2: Très bien, ben, on a une question pour toi.
1: Alors, Victoria, tu es prêt à jouer avec nous?
3: Oui.
1: Alors, réponds à cette question. Le Mauritius 7S 2026 se déroule sur combien de jours? Un jour, deux jours ou trois jours?
3: Deux jours.
1: Tu es sûre de toi?
3: Oui.
1: Allez, on va valider la réponse avec l'ordinateur.
2: Et oui, c'est gagné. Bravo à toi, Victoria. Ce matin, tu repars avec deux billets justement pour le Mauritius Sevens 2026. L'événement se tiendra le 3 et le 4 octobre prochain au SPOC Cascavel. Félicitations à toi, Victoria.
1: Victoria, dis-nous, tu as un petit coucou à faire ce matin?
3: À toutes les personnes sur la tête.
1: Waouh, c'est super top, Victoria. On te remercie. Et dis-nous, c'est quoi ta radio préférée?
3: Énergie Maurice.
1: Wouh!
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5: Bonjour à tous, les béliers, vous retrouverez votre sérénité grâce à une routine de qualité. Taureau, vous risquez de vous épuiser si vous en faites trop. Gémeaux, votre désir d'indépendance s'accentue. Cancer, patience. Lion, vous vous sentirez invincible. Les vierges, vous serez plus détendus. Balance, trouvez un équilibre entre vie pro et vie perso. Les scorpions, vous allez privilégier l'amitié aujourd'hui. Sagittaire, il va falloir se débarrasser de ce qui vous pèse pour pouvoir avancer. Capricorne, on n'hésite pas à se détendre. Verseau, une facette intrigante de votre personnalité se révèle. Poisson, vous débordez de tonus. Belle journée à tous.
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7h passé de 48 minutes. Et ben oui, it's your special day today. C'est votre anniversaire ou quelqu'un de très proche. Et ben nous, on va lire vos petits messages que vous nous avez envoyés. D'ailleurs, merci pour ça. Et ben très joyeux anniversaire à Nicolas de la part de toute sa famille. On te souhaite beaucoup de bonheur, de réussite et surtout une magnifique journée. Profite bien, un énorme happy birthday à Laura de la part de toute la famille qui pense très fort à toi aujourd'hui. On te souhaite plein de bonheur, une excellente santé et surtout beaucoup de belles surprises. On souhaite aussi un happy birthday à Kevin qui nous écoute du côté de Bambou de la part de toute sa bande d'amis. Il te souhaite plein de bonnes choses. Il précise qu'il attend toujours l'invitation pour le gâteau. Allô Kevin, t'as besoin d'un autre gâteau là, hein? Allez, un très bel anniversaire aussi à Mélissa de la part de ton chéri. Je te souhaite encore beaucoup de belles années, de beaux projets.

0: ensemble et surtout une journée remplie de surprises. Vous avez compris, ça se passe comme ça. Donc, n'hésitez pas à nous envoyer vos messages. Mais là, restez branchés. On revient après ceci.
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1: Bienvenue à tous, merci d'écouter Énergie Maurice. Voici les nouvelles du temps avec Tasnim.
2: La journée commence sous de bonnes conditions avec un temps généralement ensoleillé ce matin. Cet après-midi, quelques nuages vont faire

0: apparitions dans le nord et sur une partie du plateau central, avec la possibilité de quelques petites averses localisées. Sur le reste de l'île, le beau temps devrait se maintenir. Côté température, il fera assez chaud avec 23 à 26 degrés sur les hauteurs et jusqu'aux 30 degrés sur les régions côtières. Le vent du sud soufflera du sud-est, plutôt soufflera autour de 15 km par heure. Prudence toutefois du côté de la mer sera forte de l'adressif avec des houles du sud-ouest pouvant atteindre 2,50 m. Donc les sorties en mer et dans les lagons du sud sont donc déconseillées. Voilà pour la météo, profitez bien de votre journée et restez avec Énergie Maurice.
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0: 8 heures passées de 8 minutes à peu près, et ben on va aller voir, on va aller faire un tour.

0: plutôt sur les routes pour savoir est-ce que ça bouchonne ou pas. Alors, du côté de Port-Louis, ça semble plutôt bien circuler au Codan Nord, tandis qu'au Codan Sud, le trafic est un peu plus présent, mais il reste quand même en mouvement. À Terre-Rouge, en revanche, on observe beaucoup plus de véhicules avec une circulation assez chargée sur le flyover et aux alentours. Du côté de Réduit, ça roule plutôt bien et à Eben, le trafic est plus dense avec plusieurs files de véhicules visibles sur l'autoroute. Enfin, à Saint-Jean et Phoenix, la circulation est également bien chargée ce matin, particulièrement sur certains axes, mais elle semble continuer à avancer. Donc, prudence, si vous prenez la route, prévoyez un peu plus de temps sur les secteurs les plus chargés. Et bien sûr, gardez vos distances. Bonne route avec Énergie Maurice.
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0: Pour tous ceux qui viennent de se brancher Énergie Maurice, on vous souhaite la bienvenue dans votre Morning Show. On vous accompagne dans la bonne humeur avec des hits, des jeux et des cadeaux jusqu'à 10h. À venir aussi, vous avez votre news insolite, tips of the day. Et comme vous savez, tous les jours à 7h10, 8h10 et 9h10, on a notre thématique du jour. Et aujourd'hui, on va parler de ces achats qu'on fait avec beaucoup de motivation, mais qui finissent oubliés quelque part à la maison. Par exemple, vous avez pris un abonnement à la salle e-sport parce que janvier, mes résolutions, bien sûr, 2026, moi, je veux mettre e-sport. Donc, on fait un mois, deux mois, trois mois et après, on est fatigué, nous mettons les dans un coin. Donc, c'est pareil, vous auriez pu acheter un cornet pour s'organiser, soi-disant. Mais bon, ces cornets-là qui organisent, les mêmes au final. Et on a aussi des choses que vous avez achetées, mais que maintenant, ça prend la poussière. Donc, envoyez-nous vos petites anecdotes, vos petits messages sur le Messenger de Énergie Maurice. Et ben nous, on va voir au studio c'est quoi les réponses.
3: Alors, les amis, moi, je dois absolument stopper les achats inutiles. Quand j'avais 20 ans, j'avais acheté plusieurs bottes parce que je voulais adopter le style gothique. Les bottes représentent protection et puissance. Mais là, 10 years later, j'ai jamais porté ces bottes parce que je préfère les chaussures à talons. Ce week-end, je vais organiser un giveaway et je vais offrir mes bottes à mes amis. Et toi, Tasnim?
0: Eh bien, pour moi, c'est tout simplement, j'ai acheté les produits pour faire les sushis. Mm-hmm. Mais bon, c'est encore toujours là dans mon tiroir.
3: D'accord.
0: Dans mon tiroir de la cuisine, ça me regarde. Il me dit, quand tu vas me cuisiner? C'est quand? J'ai dit, je ne sais pas, je vais réfléchir encore. Donc, ça fait assez quand même longtemps. Allez, vous avez compris, envoyez-nous vos messages. Et ben nous, on revient après cette page de pub sur Énergie Maurice.
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1: 8h passées de 22 minutes, et ben il est temps de jouer sur Énergie Maurice. Mais avant ça, bien sûr, on va aller faire le tour du monde en 30 secondes. Direction où ? Direction la Chine, où une petite fille de seulement 6 ans impressionne le monde entier avec un Rubik's Cube. À un âge où beaucoup commencent à peine à comprendre comment aligner les couleurs, elle est parvenue à résoudre un Rubik's Cube 3x3 à une vitesse incroyable, établissant ainsi un nouveau record du monde féminin. Une performance qui demande énormément de mémoire, de concentration et surtout des doigts très rapides. À seulement 6 ans, elle maîtrise déjà le Rubik's Cube mieux que la plupart d'entre nous. Après des années d'essais, pendant que certains cherchent encore comment terminer une seule face. Je ne sais pas si vous êtes comme moi, mais moi comme ça. Oui, mon copain, dès que moi finis une seule face. Allez, Énergie Maurice vous offre maintenant 2 billets pour assister au spectacle d'Alan Ozone, le one-man show d'Alan Ozone, qui aura lieu le 9 octobre à M Ciné Tribeca. Pour les gagner, qu'est-ce qu'il faut faire? Il faut répondre à cette question qui arrive tout de suite pour vous. Alors, maman, et quel type de spectacle? C'est quel type de spectacle? Est-ce que c'est A, un concert, ou B, un one-man show? Est-ce que c'est A, un concert, ou B, un one-man show? Que faut-il faire pour nous donner la réponse, Charlini?
2: Alors, easy question for you this morning, les amis. Si vous avez la bonne réponse, ben, appelez-nous tout de suite sur le 260-95-00. Vos réponses tout de suite sur le 260-95-00. Bonne chance à tous!
1: Voilà, vous avez compris ce qu'il faut faire. Et ben, nous, on vous laisse apprécier entre-temps. Séparation de T-Will qui arrive rien que pour vous sur Énergie Maurice.

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2: Faut-il ralentir l'intelligence artificielle? À plusieurs grands noms du secteur estiment qu'il faudrait peut-être lever le pied sur le développement des IA les plus puissantes, le temps de renforcer leur sécurité, mais le débat divise. D'autres acteurs de la tech veulent le contraire, continuer à avancer rapidement. Attention également du côté des smartphones. Google a récemment corrigé une faille de sécurité sur ses pixels, déjà utilisée dans certaines cyberattaques. Le plus inquiétant, il s'agissait d'une faille dite zéro clic, pas forcément besoin de cliquer sur un lien suspect pour être ciblé. Et enfin, l'intelligence artificielle pourrait aussi faire grimper le prix de nos appareils électroniques. La demande massive en puces et composants pour les centres de données liés à l'intelligence artificielle met le marché sous pression avec de possibles répercussions sur le prix des smartphones et des ordinateurs. C'était votre Cyber News sur Énergie Maurice.
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2: C'était Marie-Fée Gauthier pour vous à l'instant, mais là pour tout de suite, nous on a un jeu pour vous. Mais bien sûr, avant ça, on va vous donner des conseils sur les bienfaits du yoga de notre Tips of the Day.
0: Exactement les amis, le yoga associe posture, respiration et concentration. Les exercices de respiration durant une séance de yoga favorisent un état de calme. Et oui, le yoga les amis améliore la qualité de votre sommeil et votre bien-être mental. Le yoga est un moment privilégié dédié à soi-même. Slow movements reduce your stress et vous aide à maigrir et améliore votre silhouette. Alors pratiquez la posture du cobra, la posture du lotus ou la posture de la montagne ce matin. Stay fit, les amis.
2: Vous avez, merci pour les conseils, Chalini. Vous avez compris ce qu'il faut faire. Mais là, par contre, Énergie Maurice vous offre 2 billets pour assister au spectacle d'Alain Ozone qui aura lieu le 9 octobre à M Ciné Tribeca. Et pour tout de suite, on va accueillir Arishna. Bonjour Arishna.
3: Bonjour.
2: Hello. Comment tu vas?
3: Ça va bien, vous?
2: Superbe, on est en pleine forme. Dis-moi, tu fais quoi dans la vie?
3: Moi, je travaille comme officier au gouvernement.
2: D'accord, ben c'est super top. Et tu es déjà au boulot ou à Stella pour aller, préparer pour aller?
3: Préparer pour aller.
2: D'accord, et ben courage à toi. Est-ce que tu es prêt à jouer avec nous?
3: Oui, bien sûr.
2: Allez, alors je cherche la question. Alors, maman et quel type de spectacle? Est-ce que c'est A, un concert ou B, un one-man show?
3: Un one-man show.
2: Tu es sûre?
3: Yes.
2: Allez, on va valider la réponse pour voir si c'est la bonne ou pas. Bravo et félicitations à toi, Arishna. Tu repars avec 2 billets pour assister le spectacle d'Alain Ozone qui aura lieu le 9 octobre à M Ciné Tribeca.
3: Merci beaucoup.
2: Alors, dis-moi, tu as un petit coucou à faire?
3: Yes, un petit coucou à mes collègues qui seront, je pense, déjà au bureau. Il y a Madame Priti, il y a Madame Lateka et aussi à mon petit ami, Hush.
2: Superbe.
0: D'accord, c'est noté. Belle journée à toi, Arishna. Avant de partir, dis-nous, quelle est ta radio préférée?
3: Énergie.
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4: Bonjour à tous les béliers, vous retrouverez votre sérénité grâce à une routine de qualité. Taureau, vous risquez de vous épuiser si vous en faites trop. Gémeaux, votre désir d'indépendance s'accentue. Cancer, patience. Lion, vous vous sentirez invincible. Les vierges, vous serez plus détendus. Balance, trouvez un équilibre entre vie pro et vie perso. Les scorpions, vous allez privilégier l'amitié aujourd'hui. Sagittaire, il va falloir se débarrasser de ce qui vous pèse pour pouvoir avancer. Capricorne, on n'hésite pas à se détendre. Verseau, une facette intrigante de votre personnalité se révèle. Poisson, vous débordez de tonus. Belle journée à tous.

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1: Allons voir ce que Dame Nature nous a réservé en ce jeudi 24 septembre 2026.
2: Un courant d'air léger circule sur notre région. Les prévisions pour les prochaines 24 heures. Alors, beau temps ce matin, il y aura quelques développements nuageux et des averses localisées au nord et sur le plateau central. Dans l'après-midi, beau temps ailleurs. La température maximale variera entre 23 et 26 degrés Celsius sur le plateau central et variera entre 28 et 30 degrés Celsius dans les régions côtières. Voilà. Excellente journée sur Énergie Maurice. 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
1: Il est 9h.

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2: 9h passées de 9 minutes à peu près. Est-ce que ça bouchonne ou pas sur nos routes? Dis-nous tout.
3: Things are better, les amis. Circulation plutôt fluide dans le nord, heureusement, en ce jeudi matin. Mais à Port-Louis, ça bloque comme d'habitude. Pas mal de véhicules au rond-point de réduit, mais ça avance du côté de Bouka. Quelques temps d'arrêt du côté d'Ébène. Beaucoup de véhicules en ce moment. Du côté de Beaubassin et Phoenix. Et ça bloque un petit peu du côté de Curpif. So drive slowly and safely. Do not rush. Soyez prudents sur nos routes. Respectez les codes de la route et restez bien branchés sur Énergie Maurice.
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2: Welcome les amis dans cette dernière heure de votre morning show. On a encore une heure de pur plaisir à passer ensemble. Mais là pour tout de suite, on a un plan pour vous pour demain. Zabrini qui vous fait demain. Et ben nous, on a un rendez-vous pour vous. 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Et donc, comme vous savez, tous les matins à 7h, 18h, 19h, 10h, nous on a notre thématique et pour today. Ce qu'on dit, c'est quoi ce truc que vous achetez en étant persuadé que ça va vous servir tout le temps. Mais bien sûr, trois mois plus tard, il est toujours dans ce boîte encore casté, pas encore déballé, non, nié. Donc, c'est quoi ce truc? Par exemple, ça peut être une paire de chaussures, un truc de sport, je sais pas moi, ou bien un truc que vous avez trouvé sur Internet. Mais il y a encore dans la boîte, il y a encore Pégetou ou Pégetli ou Deli, ouais, des mêmes mots pour toi. Pas casse-tête, les ciseaux d'une magrette. Tente mauvais, tente mauvais, tente mauvais, testez. Mais non, jamais de la vie. Alors envoyez-nous vos petites réponses sur le Messenger de Énergie Maurice et nous, on va voir les réponses au studio.
3: Alors, ta Sleep Girls Love Shopping, quand j'avais 20 ans, j'avais acheté plusieurs bottes parce que moi, j'ai envie de faire la mode gothique. That was a craze at that time. Mais 10 years later, j'ai jamais porté ces bottes parce que je préfère les chaussures à talons. Ben, ce week-end, je vais organiser un giveaway et je vais offrir mes bottes à mes cousines.
2: Eh ben, pour moi, c'est plutôt du sushi, les préparatifs de sushi. J'ai acheté, c'est toujours dans mon tiroir. Et d'ailleurs, il faut que je regarde si date expiration avant de finir en réveil. Hein. Allez, nous, on revient après cette page de pub.
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1: C'est l'heure de jouer avec nous, mais avant, bien sûr, direction la Chine. Pourquoi ? Pour votre news insolite, on part en Chine où une fillette de seulement 6 ans vient de réaliser une performance assez impressionnante. Son talent, c'est quoi ? Eh bien, c'est le Rubik's Cube. Elle a réussi à résoudre le célèbre cube 3x3 suffisamment rapide pour décrocher un nouveau record du monde féminin. À seulement 6 ans, elle entre donc déjà dans l'histoire de cette discipline, alors que pour beaucoup d'entre nous, réussir à mettre les 9 carrés d'une seule couleur du même côté, eh ben c'est déjà une victoire. Elle bat des records, mais on préfère parfois mélanger le cube et le reposer tranquillement, tout comme moi je fais. Et là, pour tout de suite, on a un superbe cadeau à vous offrir. 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Mais pour ça, il faut juste nous donner la réponse, c'est vrai ou faux. Donc, en période de pluie, des pneus en bon état contribuent à une meilleure adhérence sur la route. Est-ce que c'est vrai ou faux? En période de pluie, des pneus en bon état contribuent à une meilleure adhérence sur la route. Est-ce que c'est vrai ou faux? Que faut-il faire?
0: 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Si vous avez la bonne réponse, appelez-nous tout de suite sur le 260 95 00. Vos réponses à tout de suite sur le 260 95 00. Bonne chance à tous!
1: Et là, nous, on vous laisse apprécier Zanette qui arrive. Vous êtes avec ce délo coco.

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2: C'était Paradise pour vous de couple, tout juste à l'instant, sur Énergie Maurice. Et là, on y va sur les conseils. On va vous donner des conseils sur les bienfaits du yoga dans notre Tips of the Day.
3: Exactement, we want you to look good this morning. Le yoga associe posture, respiration et concentration, les amis. Les exercices de respiration durant une séance de yoga favorisent un état de calme. Et oui, le yoga améliore la qualité de votre sommeil et votre bien-être mental. Slow movements reduce your daily stress. Le yoga, les amis, aide également à calmer le système nerveux et cela détend les muscles et vous aide à maigrir et améliore votre silhouette. Alors pratiquez la posture du cobra ou la posture du lotus ce matin. Stay fit, guys!
2: Stay fit, vous avez compris. Et nous, on a un petit cadeau à vous offrir, n'est-ce pas?
3: Exactement, à remporter un bon de servicing de 2 500 roupies, bien sûr offert par Bridgestone Service Center et Énergie Maurice. On accueille tout de suite Jeff à l'antenne. Jeff, bonjour et bienvenue sur Énergie.
4: Bonjour l'équipe, bonjour Énergie, bonjour l'île Maurice.
3: Comment ça va, Jeff?
4: Écoute, en pleine forme, j'ai pris un petit jour de congé aujourd'hui pour faire des trucs personnels, donc ça va. C'est pour ça que j'ai eu le temps d'appeler Énergie, hein. C'est pour ça que j'ai eu le temps de participer.
3: Parfait, enjoy your life, Jeff. Tu fais quoi dans la vie d'habitude?
4: Ah, je suis dans la finance.
3: Ok, et tu habites où, Jeff?
4: À Roseville.
3: Très bien, on y va pour le jeu.
2: Alors Jeff, est-ce que tu es prêt pour jouer avec nous?
4: Toujours prêt.
2: D'accord. Alors, vrai ou faux? Est-ce qu'en période des pluies, des pneus en bon état contribuent à une meilleure adhérence sur la route?
4: Bien sûr que c'est vrai.
2: Tu es sûr?
4: Garantie.
2: Garantie. Allez, nous vérifier si ça garantie la passée ou pas.
3: Je check ça. C'est gagné, bravo à toi Jeff. Tu repars avec un bon de servicing de 2500 roupies offert par Bridgestone Service Center et Énergie. You also win un pack cadeau, bien sûr, offert par Bridgestone, par soleil, casquette, stylo et porte-clés. Félicitations à toi, Jeff.
2: Alors Jeff, est-ce que tu as un petit coucou à faire?
4: Coucou à tous que j'aime et à tous qui m'aiment.
2: Superbe. Et dis-nous, Jeff, on a une dernière question pour toi. C'est quoi ta radio préférée?
4: Attention, c'est NRJ.
2: Ouais.
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6: Bonjour à tous, les béliers, vous retrouverez votre sérénité grâce à une routine de qualité. Taureau, vous risquez de vous épuiser si vous en faites trop. Gémeaux, votre désir d'indépendance s'accentue. Cancer, patience. Lion, vous vous sentirez invincible. Les vierges, vous serez plus détendus. Balance, trouvez un équilibre entre vie pro et vie perso. Les scorpions, vous allez privilégier l'amitié aujourd'hui. Sagittaire, il va falloir se débarrasser de ce qui vous pèse pour pouvoir avancer. Capricorne, on n'hésite pas à se détendre. Verseau, une facette intrigante de votre personnalité se révèle. Poisson, vous débordez de tonus. Belle journée à tous.
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1: 9h passé de 52 minutes sur la radio. C'est déjà l'heure pour nous de vous laisser après cette belle matinée passée ensemble sur Énergie Maurice.
0: Tasni Moyenne, rendez-vous pouzeut. 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Voilà, c'est tout pour moi. Merci d'avoir été des nôtres. Rendez-vous demain matin dès 6h avec Richard Chalalini et Tasnim. Yes, keep shining, keep smiling. Bisous à tous. Ciao!
1: Merci. Et il y a un autre rendez-vous aussi à vous donner pour ce vendredi. 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Et là, moi, je vous dis merci pour votre humeur, merci pour tous vos anecdotes, tous vos achats. Et merci aussi, on espère vous avoir accompagné comme il le faut pour démarrer cette journée avec le sourire et de la bonne énergie. On se retrouve demain matin, same time, same fréquence. Mais là pour tout de suite, moi je vous dis ciao ciao.

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1: Bon après-midi à tous, vous écoutez Énergie Maurice dans l'émission Énergie Zen, l'émission qui accompagne Ban Jeune du lundi au vendredi de 14 à 16h. Et aujourd'hui, à quoi s'attendre dans l'émission? Tout plein de cadeaux pour vous. Dans quelques minutes, on aura un jeu, mais pour tout de suite, une petite page de pub et ensuite une nouveauté.
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1: C'est parti pour le jeu cadeau offert pour nos amis de M-Ciné. À gagner, c'est quoi? C'est 2 billets pour aller voir le film de votre choix. Alors, comment ça se passe? On pose juste une petite question ici. Vous avez la bonne réponse. 260-95-00. Vous voyez bien cette oreille dans Kung Fu Panda. Comment s'appelle le panda héros de l'histoire? Dans Kung Fu Panda, comment s'appelle le panda héros de l'histoire? A. Po, B. Tai Lung ou C. Shifu? Dans Kung Fu Panda, comment s'appelle le panda héros de l'histoire? A. Po, B. Tai Lung ou C. Shifu? N'oubliez pas, si vous avez la bonne réponse, 260-95-00.

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1: De retour dans l'énergisène, quelques minutes de cela, mais tu poses une petite question et j'ai quelqu'un au bout du fil. Allô, bonjour.
2: Oui, bonjour.
1: Oui, qui a l'appareil?
2: C'est Serena.
1: Serena, comment vas-tu, mon ami?
2: Ça va bien, merci, et vous?
1: Moi, ça va très, très bien, merci. Allô, Serena, je te repose la question, te le parais?
2: Oui, dis-moi.
1: Oui, dans Kung Fu Panda, comment s'appelle le panda héros de l'histoire? A, Po, B, Tai Lung ou C, Shifu?
2: Alors la réponse c'est A, Po.
1: A, Po, laisse-moi guetter qui l'ordinateur, puis dis-moi. Bravo Serena, c'est la bonne réponse. Tu repars avec 2 billets offerts par MCiné. Comment te sens-tu après cette grande victoire-là?
2: Je suis super contente, merci beaucoup.
1: Avec grand plaisir Serena, et avant de partir, tu as une petite dédicace à faire?
2: Alors oui, mon fan dédicace à mes collègues.
1: Oui.
2: Parce qu'ils m'écoutent tous les jours. Donc Laura, Sanjana, Aurélie, Mithil. Et je leur fais des gros bisous.
1: Gros bisous à tous, avant du monde qui t'a cité là. La question très importante, Serena, quelle est ta radio préférée?
2: Énergie, bien sûr.

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1: Encore une heure à passer avec vous dans le Énergie Zen et pendant cette heure, on aura un jeu dans quelques minutes. Alors, reste pour la même. Filimètre numéro Énergie Maurice au speed dial au téléphone. Mais pour tout de suite, l'infotrafic.
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1: On commence l'infotrafic dans la capitale, plus précisément niveau Codan. Quand cette période, direction le nord, c'est bloqué et direction le centre, via Cœur-Pipe, c'est légèrement moins bloqué. Ça avance un tout petit peu et ensuite on s'envole via Ibn Motorway dans les deux sens. Ça avance comme dans du beurre, on pas de réduit. Quand cette période, direction Moka, c'est légèrement bloqué. Bon courage à tout bon automobiliste qui est bloqué dans circulation. Pour tout de suite, une nouveauté, fait se danser dans ce tuto.
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2: Si je n'avais pas été là. On sait tous de quoi il s'agit, non? Une chose est certaine. Tôt ou tard, un homme doit répondre de ses actes. 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
1: 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Allô, ouvrez bien vos oreilles. Maman, et quel type de spectacle? Maman, et quel type de spectacle? A, un concert. B, un one-man show. Ou C, une compétition sportive? Maman, et quel type de spectacle? A, un concert. B, un one-man show. Ou C, une compétition sportive? Si vous avez la bonne réponse, téléphonez tout de suite sur le 260-9500.

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1: De retour dans le Énergie Zen, et là, tout de suite, on a un jeu, et j'ai quelqu'un au bout du fil. Allô, bonjour.
2: Oui, bonjour.
1: Oui, qui a l'appareil?
2: Géraldine.
1: Géraldine, how are you, my friend?
2: I'm fine, and you?
1: Très, très bien, merci, Géraldine. Allô, Géraldine, je te repose la question, tu me parais?
2: Oui, bien sûr.
1: Maman et quel type de spectacle? Maman et quel type de spectacle? A, un concert. B, un one-man show. Ou C, une compétition sportive?
2: Un one-man show.
1: Un one-man show, le spaghetti qui l'ordinateur, petit moi. Bravo Géraldine, c'est la bonne réponse. Tu repars avec 2 billets pour le spectacle, maman d'Alan Ozun. Comment tu sens toi pour cette grande victoire là?
2: Marie, franchement, Marie, bien.
1: Ah, magnifique, magnifique, Géraldine. Et avant de partir, tu as une petite dédicace à faire?
2: Me fais une dédicace pour mon papa qui est à la maison en ce moment. Il peut écouter moi à la radio.
1: Ah, magnifique. Gros bisous à ton papa. Et là, question très, très importante. Quelle est ta radio préférée?
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1: L'Énergie Zen, c'est terminé pour aujourd'hui. Rendez-vous dès demain pour une nouvelle édition. Réel plaisir de vous avoir accompagné pendant ces deux heures passées. Là, dans quelques minutes, c'est notre ami Philippe qui arrive pour le Full Energy, l'émission qui booste tes œufs après le boulot. Mais pour tout de suite, une petite page de pub. Et ensuite, c'est Ouvé sur Énergie Maurice.
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1: Hello les amis, ici c'est Philippe. Alors on se revoit ce jeudi dans le Full Energy. Demain c'est vendredi, nous capables déjà commencer en relax. Mais pas qu'à certaines, une prépa, une super hit pour vous. T'es d'ailleurs une petite nouveauté qui peut venir ensuite un petit fali pour pas juste après sa nouveauté. Et bien sûr, bonne nouvelle, il y a un méga jeu qui peut venir dans quelques instants. Mais avant ça, surtout, tout nos petits automobilistes, nous allons checker un petit coup de la situation sur nos routes.
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1: Alors, pour votre info trafic, les amis, pour Benjamin qui passe aux alentours de l'Event Motorway, ça bloque en ce moment. Nous trouvons un petit ralentissement qui commence à développer, tout comme rond-point réduit Event. Ensuite, du côté de Beaubassin et Rosyle, ralentissement du côté de Beaubassin et ensuite à Rosyle. Et finalement, on se rend embouteillage aussi. Nous commence à constater d'un côté de Port-Louis. Alors, soyez prudents sur la route, les amis. Tout de suite, un petit peu réclame. Ensuite, une nouveauté pour vous sur Énergie Maurice.
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2: On est dans le full énergie, comme promis les amis, bonne nouvelle. 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Mais avant sa carrière solo, dans quel groupe de rap français s'est-il fait connaître? Est-ce que c'est A, PNL, B, Section d'Assaut ou C, NTM? Mopiatanzut, le 260-9500 et je gagne ça deux billets là offerts par nos amis de Tribeca Mall. Tout de suite, c'est Zen qui arrive pour vous sur Énergie Maurice.

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Tout de suite, c'est Zen qui arrive pour vous sur Énergie Maurice.

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1: Quittez ça, l'amour. Non, c'était What is Love dans le Full Energy Nutrition Lancène jeu il y a quelques instants. Et on a quelqu'un au bout du fil. Allô, allô.
2: Allô.
1: Bon après-midi. Que tu étais là, Danila?
2: Pendant la combinaise, pendant le tour.
1: Ah, Yola, nous pouvons faire publicité gratuite pour Banala. Allô, Danila? N'oubliez-tu ça, la Danila, nous tu lances un jeu. Y a... Oh, Winners, papy travail, non, y est là, Danila?
2: Non, non, on peut venir faire shopping.
1: bien passé, allô, Danila. Toi, Danila. Allô, Danila, nous me posons une petite question là. Si vous avez la réponse, vous avez ça deux billets là pour aller sa méga concert qui peut organiser là. Donc, pour un team qui fait que tune in, nous redonnons un petit détail. Gims sera en concert à Maurice le 3 octobre au Tribécamol. Donc, comme cadeau, nous donnons deux billets offerts par Tribécamol pour sa concert le 3 octobre. Pour une Gims, pour une Shensi, Shensia, Taïk, Ti Alexandre, Ti Matt, plein d'artistes. Allô, moi, arrête de faire pas là, m'aurait posé la question tout de suite. La Danila. Pareil là?
2: Oui. Gims, oui.
1: Allô, donc nous pouvons dire Gims sera en concert à Maurice le 3 octobre au Tribécamol. Mais avant ce qu'on y a sur le, dans quel groupe rap français s'est-il fait connaître? Est-ce que c'est A, PNL? Est-ce que c'est B, Section d'Assaut? Ou est-ce que c'est CNTM? Allô, Danila, me donne-toi 3 secondes pour réfléchir.
2: Section d'Assaut!
1: Section d'Assaut, tu es sûr et certain de te répondre,
2: oui,
1: Danila?
2: Mais l'année, ça!
1: Pas dire ça, tu commences à calculer l'âge, Danila. Allô, Danila, tu es sûr du check and check out? Effectivement, Danila fait. Avec ça, on ne pense pas à la, sa petite. Danila, avant de partir, mon connu, mon pépé. On a des veines,
2: écoute.
1: Allez, Danila, quelle est votre radio préférée?
2: Énergie, bien sûr.
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4: On est dans le Full Energy avant de balancer notre prochain hit. 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Et tout de suite, c'est 10 € pour vous sur Énergie Maurice.

0: 16h10.
1: Qu'on va jouer jusqu'à la maison avec une super playlist. Et comme nous avons dit comment tu peux faire hier, pas ici, c'est un petit hit de ta compte passé. Pas ici, avoir un petit message pour Messenger Énergie Maurice et nous pour passer, bien sûr. Mais avant, balance nos prochaines nouveautés. Allons voir la situation sur nos routes.
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1: Alors, pour notre info trafic, nous commençons avec nos petits classiques. Pour lui, coudons, les amis, je vais vers le nord, vers le sud, comme c'était hier ou avant-hier. Ça bloque. Embouteillage, pas là-bas. Même situation à Beaubassin. Rosile aussi, là-bas aussi, nous commençons à trouver un petit embouteillage, un petit ralentissement. Des ralentissements aussi à signaler sur l'Eben, motorway et rond-point réduit Eben. Alors, soyez prudents sur la route. Respectez aussi le code de la route, les amis. Allez, tout de suite, je pose réclame.
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0: tech veut le contraire, continuer à avancer rapidement. Il s'agissait qui sur un lien suspect pour être ciblé. Et enfin, l'intelligence artificielle pourrait aussi faire grimper le prix de nos appareils électroniques. La demande massive en puces et composants pour les centres de données liés à l'intelligence artificielle met le marché sous pression avec de possibles répercussions sur le prix des smartphones et des ordinateurs. C'était votre Cyber News sur Énergie Maurice.
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1: C'est Nicolas Serré sur Énergie Maurice. Bienvenue les amis, avec nous aujourd'hui, c'est Philippe. Comme d'habitude, tous les jours, il a dit rien de spécial. Et ensuite, nous avons notre ami Jimmy Gassel aujourd'hui. How are you, my friend?
2: Ah ouais, toujours en forme, hein, comme d'habitude. Top gain, les temps, faire pause, tranquille. Là, les gens qui sont en voiture, ils sont au travail, fatigués. Ils ont envie, on va dire, relax, avoir de la bonne musique. Mais forcément, ça se passe sur Énergie. Et ce titre, Coller Serré, c'est vrai que c'est un titre qui me tient à cœur aussi. Et c'est vrai qu'il y a pas mal de monde, quand j'ai fait écouter ça, qui me disait, ouais, c'est vrai que ça fait penser à Taiki. D'ailleurs, en parlant de Taiki, hein, l'invité m'a venu là, dans le connais qui déroulait, forcément, avec Énergie, la grosse soirée. Hein, la grosse soirée qui arrive.
3: Apparemment, oui, ah, de beaucoup de NGP, le lac, toi, tu viendras nous, NG visite.
2: Oui, lundi prochain, hein, la grosse soirée avec Taiki, avec Gims et bien sûr, Shensei.
3: NCA.
2: Donc la grosse soirée, pas bien prendre ce billet quand même, hein,
3: parce que il faut beaucoup.
2: Il y a plein de soldats. En tout cas, lundi je serai là à partir de 18h. On va parler de cette grosse soirée organisée par Tribeca.
3: Normal.
2: Et on aura beaucoup de choses à se parler, avec des surprises peut-être.
3: Of course. Et justement, puisque le pico ça, il a un jeune, une finie démarrer. Donc tous les jours.
2: Tu viens gagner billet.
3: Ben oui, tu peux finir comment se gagner.
2: Les billets gratuits sur Énergie. La grosse soirée samedi 3 août. Top, n'oubliez pas.
3: Il est vrai, nous badiner, mais tu connais nous badiner ici.
2: Non, c'est pas mal. C'est Noël avant l'heure ici. Bonne Noël côté d'ailleurs.
3: Bientôt, comment se trouve les bébés là.
2: Bonne Noël, père posé. On va se lire quand même. Exactement.
3: Bonne Noël, père grané, tu es à pied. Puis à pied, rendez visite.
2: D'accord, ok.
3: Mais Jimmy, n'oubliez Pierre, n'oubliez Bonne Noël, n'oubliez Gims. Nous ne fiquons pas. Écoute, donc quand tu viens avec nous, nous sommes zen et tain. Nous venons un peu romantique, sensuel.
2: Ouais, c'est important.
3: Ouais, nous écoutons Angela, nous voilà, si tu peux dire. Nous écoutons Serre-moi derrière là, la colique. Coller serré. Alors, raconte-nous un petit peu le coller serré. Ça, c'est bien différent avec Serre-moi.
2: Exactement, donc c'est un peu plus rapide déjà. Et ça, c'est un titre plus clubbing, on va dire, clubbing. D'ailleurs, je remercie Énergie parce que j'ai fait mon lancement d'album. J'étais venu ici. Et d'ailleurs, une zone, un paiement d'Imoun. Et merci déjà, pardon, tous les gens qui sont venus à la soirée. Merci à l'équipe Énergie. On avait lancé l'album et surtout cette soirée métissage, dont ce titre Coller Serré avec Mehdi Rose. C'est un gars qui fait du gospel à la base. Il fait pas du tout tout ce qui est moderne et tout. Et c'est des gens que j'ai rencontrés quand j'étais du côté du sud de la France, pareil. Et il y a un son aussi, je crois qu'on a entendu sur Énergie, qui s'appelle Toujours Fidèle. C'est important, hein. Donc la fidélité. Donc on avait écouté la dernière fois Toujours Fidèle. Et JP va pas dire le contraire, bien sûr. Voilà. Donc c'est un titre, c'est des titres un peu plus clubbing. On a Haoulou aussi qui est sur l'album. On a fait aussi des versions Afro House, style arabe. Haoulou, c'est une chanson donc l'original de Cheb Mami. Hein, dans les années 90, ça a été un carton, donc je l'ai repris. Je l'ai remis à ma sauce, à la sauce 2026, version Afro House, et c'est sur l'album aussi. Ça, c'est des sons que je joue dans les soirées, on va dire.
3: Ça se voit, un DJ qui fait causer quand j'écoute les bacs d'état qui lui donnait pour avoir la chanson.
1: Pour revenir à l'eau, le fait quand Jimmy Vini, tu nous commences à coller serré.
2: Pas trop quand même. Hein.
1: Nous avons notre ami Mehdi, que tu veux chanter le gospel. Hein. Et là.
2: Ouais, mais je sais pas, c'est vrai que voilà, là je suis dans le studio, on sent qu'il y a un truc. Moguet Claire, au fil de tout, 18h46. C'est hallucinant quand même, ça passe tellement vite. Mais c'est vrai que j'aime bien mélanger et j'aime bien aller découvrir et surtout j'aime bien évoluer avec la tendance tout en gardant quand même mon originalité. Et d'ailleurs, en parlant d'originalité, j'avais fait un son, là je peux lui dire en exclusivité, j'avais fait un son qui s'appelle Cri, l'âme et femme avec Sky to be. Et je suis en train de travailler dessus d'ailleurs.

0: Voilà, je suis en train de travailler, on est en train de faire quelque chose.
1: Décembre. Quand est-ce que tu dis ça?
2: Tu me demandes ça ou
1: comeback pour décembre, parce que dernière fois, décembre, notre ami bien fait fracas.
0: Exactement.
1: C'était comment? C'était Alex, non.
2: Alex,
1: non.
2: Non, ça fait
1: de ça. Tu bien fait,
0: il fait fracas. Il fait fracas avec un tam aussi.
1: Oui.
0: Mais là, c'est un morceau qui nous touche. Il y a le texte derrière. Il y a quand même du vibe. C'est un son clubbing tout en même temps. Donc, voilà.
1: Alors, tu veux pas une petite affaire de spécial.
0: Si on se préparer.
1: Ouais.
0: Il y a un petit épisode d'ailleurs.
2: Nous pas qu'une date précise, peut-être
0: le 28 novembre. Non, on a une tasse à faire, on a fait à moi,
1: conversation que nous comment gospel une chance. Comment tu pites ça avec
0: Non, mais en fait, lui, à la base, c'est quelqu'un, parce que tu sais, moi, quand j'étais petit, je chantais dans les chorales, tout ça.
1: Donc, bien changé à style.
0: Non, toujours pareil, je chantais dans ma salle de bain, quelques fois dans le studio. Mais j'ai quand même la voix, tu vois, ça m'aide beaucoup, en fait. Donc, l'adresse, tout ça, machin, et... tu regardes par exemple Whitney Houston, il y a plein de chanteurs, chanteuses, Chris Brown. Commencé dans les gospels et après ils ont éclaté en individuel, quoi, tu vois.
1: Et même à Maurice, je sais que ça, deux fois là, combien d'artistes, pourquoi c'est comment dire une académie de formation quand j'ai commencé?
0: Non, mais c'est une grosse formation, ça. Ouais. Gospel, c'est une grosse formation. Hein. Et après, il y en a, ils aiment pas, ils restent carrément enfermés dans leur truc, mais il y en a qui font beaucoup insisté pour faire ce titre parce que tu sais, c'est mon deuxième album, c'est 11 ans après que je sors mon deuxième album. Il y avait Friends, il y avait avec Laura Beck.
1: Oui.
0: Sorti le clip demain, je crois qu'on est à 4 millions de vues, je crois, un truc comme ça. Et en plus, c'était à l'époque, il n'y avait pas encore le truc
1: YouTube.
0: Donc, pour il y a 11 ans, 4 millions,
1: 4,5 millions. Le télévision que tu peux passer un clip et
0: exactement
1: ça, tu peux bien
0: ça a eu 10 de l'année aussi et après c'est un titre, tu sais, il n'a pas un titre pas vieilli, ça c'est un titre qui reste à vie en fait, et mon content fait un son qui vieillit pas en fait, tu vois, un son qu'on a fait,
1: ça c'est un son 5.
0: N'importe qui l'année de Metli, il pourrait être toujours pareil.
2: C'est vrai, c'est un jeu de la musique.
1: Il y a un bon acteur émotionnel. Tu écoutes lui, pareil comme un métis aussi, pareil.
0: C'est ça, mais ça reste en fait.
1: Sur un RSA, infection émotionnelle, vous continuez à battre ça dans quelques instants. Beaucoup nous continuons avec le petit hit de Jimmy Gassel. Qui nous a tout de suite, ensuite la Jupé.
2: Tout de suite, on a une nouveauté, ensuite un petit écran pub. Et après, petit Jimmy Gassel.
1: Of course, les amis.
0: Logé.
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3: Mais non, pas relax, les amis, c'est l'Energy Afterworks, Philippe. Avec nous, c'est Jimmy. Jimmy, comment ça va, Jimmy?
4: Ah ouais, ça va très très bien. En plus, je suis un peu chagrin quand même parce que je vois l'heure.
3: Les temps passent tellement.
4: 18h54 quand même. Ça passe tellement vite ici, c'est incroyable.
3: Ah oui, comment tu veux dire, les temps passent tellement vite.
4: Ouais.
3: Because tu peux nous faire un petit jump down memory lane.
4: Exactement.
3: Et na une chanson.
4: Ouais.
3: Beaucoup de monde pour rapper. Sur ouais. Du bandcamp, tu peux de nos générations. Tu peux mettre un petit aperçu là. J'y vais.
4: Oui, alors, bien sûr.
5: Allez, ouvrez bien vos oreilles, les amis. Ouais.

0: Dans quelques instants, mais il est bien, comment nous dire, ouais. bien tué à l'époque.
1: Non, bien tué.
0: Donc, ben, tu veux, et l'année 90, 80.
2: Mais moi, 2000.
0: J'ai toujours besoin d'intense à
1: santé.
0: Avec
1: là, ça, il y a
0: un moment ouais. donné.
1: Un 2011, ouais. 2011. D'ailleurs, demain, je vais mettre sur ma page, parce que demain, ça fera 4 ans. Wow. Comme je disais tout à l'heure, qu'on avait sorti le clip, comme je disais à l'époque. En plus, c'était au début. YouTube, c'était pas encore ça ici et tout. Je crois qu'on était à, on est à 4,5 millions. Et en fait, je vais te raconter, je vais te donner l'historique, je vais te donner Manti. Manti Zafia. Ben cram. Comment ça s'est passé? C'est-à-dire que moi j'étais en France, j'étais en train de travailler et tout sur plusieurs titres, dont un titre avec Dave Dario qui a fait The Voice, qui a fait Mauricien, qui a été à l'étranger, il a fait The Voice russe et tout, le fils de Alan Marie Moutou. Et là, en travaillant, et j'ai monté un beat, tu vois. À l'époque, il y avait Linon, Major Lazer. Je pense à quelqu'un et tout, je sais pas. Et j'ai dit, tiens, je vais envoyer ça à Laura Beg. Je pensais à Laura, j'ai dit, sors sa voix, elle peut faire un truc international. J'ai envoyé ça. Et là, elle a kiffé le son. Elle me dit, bon, ben, donne-moi un peu de temps, je vais faire un texte et tout dessus, etc. Elle a commencé à travailler, elle m'a envoyé. Et à cette époque, donc les 2011 à partir d'un man d'affaires rapide comme si là, donc par mail, donc on envoie des mails.
0: Oui, avant WhatsApp et
1: mais donc elle m'a envoyé download machin, donc elle m'envoie la voix, elle me dit bon, je vais refaire ça quand même. Donc elle a chanté Plain, et là donc dans la voix, j'ai encore tout le projet à la maison, tu vois. Par exemple, ce bout, oh, oh, oh, en fait, ça, en fait, elle a chanté, oh, oh, et moi, j'ai coupé. C'est pour ça que tout à l'heure, je faisais, oh, oh, oh. En fait, tu le fais une fois, oh, oh, oh. Donc, j'ai pitché ça, et on a accéléré le pitch, et donc, ça donne, oh, oh, oh, et c'est ça qui est resté dans la tête. Donc, pour vous dire, donc ça, je m'appelle très bien.

0: Et à l'époque, donc on a fait les sons, je l'ai envoyé, tout était nickel. On dit bon, je lui ai dit, je viens à l'île Maurice. Il y avait une grosse soirée à l'époque, ça s'appelait le White Afternoon. Et on m'a fait venir pour jouer à Maurice. Et je me rappelle, jamais j'oublierai ça. J'ai commencé, parce qu'en fait, j'étais le seul à commencer mes soirées avec l'hymne national. Donc, il y a même des photos sur YouTube et tout. Tu vois les gens, parce que je leur ai dit venez avec votre drapeau, et les gens venaient avec leur drapeau dans les soirées White Afternoon. Et là, quand j'ai mis l'intro, et là d'un coup j'entends tout le monde qui chante
1: l'hymne national.
0: Important. Et donc là je balance ce truc et là je vois et je vois tout le monde qui chante et tout. Je me rappelle c'était avant le tournage du clip, c'est-à-dire c'était vers août par là. Et là j'ai dit obligé, il faut qu'on tourne le clip. On a tourné le clip et quand tu mets un son, il y a tout le monde qui chante. Et là, t'as compris, ça y est, c'est un tube. Et franchement, c'est resté. Et jusqu'aujourd'hui, Laura, que je salue d'ailleurs, chante encore Friends. Parce que comme je te disais, c'est une chanson qui vieillira jamais. Tu sais, ça vieillit pas. Des chansons comme ça, ça vieillit pas. Et voilà, et il y a beaucoup de monde qui se reconnaissent dedans, quoi. Tu vois, ça, c'est vraiment une chanson qui me tient à cœur. Et demain, d'ailleurs, je vais publier. Je vais mettre un petit message avec la vidéo. Ça fera 11 ans, jour pour jour, le 25 septembre.
1: Ah, waouh!
0: Voilà.
1: Hein. Vous découvrez dans quelques instants. Mais avant ça, Jimmy quitte nous, les temps passent tellement vite.
0: Hein? Incroyable.
1: Hein? Ah, les temps passent tellement vite. C'est qui nous fait la JP?
2: Ben, nous laissons un petit Friends battre.
1: Ensuite.
2: Et ensuite, on va faire un dernier speak avec notre ami aujourd'hui.
0: Eh ben, allez. Oui!

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1: Yes, nouvelle et dernière heure dans le Energy After Works. Avec moi, c'est JB. JB, comment ça va, JB?
2: Ah, très très bien, merci. Et toi, Philippe?
1: Ah, très bien. Depuis passer un joli moment, je peux écouter Friends à l'instant, Laura Beg et Jimmy. Jimmy, qui peut déjà santé là. Fait faire combien d'années, Jimmy?
2: Ben, ça fait 11 ans déjà.
1: Waouh, 11 ans.
2: Ouais, ben.
3: Waouh, 11 ans.
2: Moins 11 ans, c'est-à-dire qu'il a assez là.
3: Bon. On va dire 11 ans, tu l'as, mais tu en as 10 ans.
1: Ouais, c'est quand tu as un peu de choses, c'est
2: incroyable.
1: Moi, c'est la pitié de ne pas dire. Jimmy, une cousine, tu peux nous faire les tours dans le passé. Mais là, Jimmy, nous avons envie de dire Watson. Nous connaissons bien Bizi, c'est qui peut venir, les trois là, nous causons lundi.
2: Ouais, nous causons lundi.
1: Mais toi, Jimmy Garcel, what's next? Le fait, tu fais une petite soirée feu, hein.
2: Ouais.
1: Il passe un bon moment. Mais qui est là encore? Qui
2: ben là, c'est qui peut venir, pas mal de soirées, c'est-à-dire là. Ce week-end, donc là, je suis plus tranquille.
1: Mm-hmm.
2: Et après, à partir de le week-end d'après, là, ça y est, ça enchaîne jusqu'à décembre, jusqu'au 12 décembre, non-stop tous les week-ends.
1: Je dis quand un artiste bien busy, ouais. Magnifique,
2: super
1: un bon
2: busy,
1: donc tout passe bien.
2: Exactement, donc tous les week-ends complets. Et donc, on travaille aussi sur le clip de Serre-moi, comme je t'avais dit tout à l'heure, ça c'est le nouveau projet. Le nouveau projet aussi avec Sky to Be aussi qui arrive, qui l'amène femme. Et. L'âme, femme.
1: D'accord, très bien.
2: Exactement. Exactement. Et après, bien sûr, donc je continue avec mes remix Afro House, comme d'habitude. Et après, on va essayer, j'allais dire, on va se poser un peu, mais non, l'été qui arrive. Hein. Donc, il y a Pink Plage, il y a aussi des soirées qu'on fait deux fois par an, Ultimate Vibes, des années 90-2000. Hein, donc ça sera dans l'Ouest aussi, hein, même l'endroit de qu'on avait fait le lancement.
1: Ouais.
2: Donc voilà, donc on a des gros projets, grosses soirées, gros productions. Et bien sûr, lundi, Mobukos, bien sûr, la grosse soirée qui arrive. Le 3, Gims, Tyke. Et bien sûr, chaîne CA. Et parce que comme je représente un peu le média, on va en parler. Hein, donc en plus, je vais faire gagner un billet cadeau. Quoi.
1: Normal, hein, on va nous balancer, peut-être nous balancer pendant.
2: D'accord.
1: Alors, l'émission nous guettait comment ça, de toute façon, on fait téléphone pour exploser.
2: Oui, exploser, ça va bien dire, va bien dire.
1: Et oui, depuis que vous êtes schedule bien rempli, moi, je trouvais que tu mettais un post beaucoup quelques semaines de cela, tu es rempli net jusqu'à.
2: Ah,
1: non, jusqu'à
2: fin novembre, mais malheureusement, là, jusqu'au la veille décembre.
1: Exactement.
2: Et le 31, c'est-à-dire que j'aurai juste un week-end de off, un week-end avant le 31.
1: Très bien. Mais des fois, tu as tout le post, puis il y a beaucoup l'axe, mais oui, tu peux arriver 900. Tu peux veiller, toi.
2: Une caméra lui basée au moins, on va dire. Non,
3: nous pas montrer.
1: Nous pas montrer, mais nous veiller. Jimmy, non, c'est bien, ouais. Jimmy. Avant qu'il te quitte, nous, Jimmy, nous trouvons un passe-t-il le fois là, c'est nous, tu finis comme ça. Un petit conseil, Jimmy, à ban jeune et tout ça, man, moment-là, ça man, l'époque-là.
2: Un conseil que je donne aux jeunes, c'est surtout persévérer, c'est-à-dire le travail, sans travail, mais ne pas arriver. Et surtout, c'est pas souvent, on dit, hey, get so, please, Marie-Mor, tu sais, tu viens de commencer, t'as envie d'arriver comme la personne qui est en haut. En fait, non, tu travailles étape par étape. Et si tu as, en fait, à un moment donné, tu auras la chance. C'est ce jour que tu auras cette chance, il faut la saisir. C'est très important et surtout pas décourager. Ça parce que ça n'a pas marché ou sinon je connais, il y a plein de producteurs. Tu sais combien de messages les jeunes me disent, hey, Jimmy, tu ne donnes pas des cours de DJ, j'ai même pas le temps pour donner ça. Sinon, j'allais faire une école, tu vois. Voilà, c'est surtout rester simple, travailler et rester soi-même et créer son propre

0: concept. Voilà, ça c'est le plus important. Créer son propre concept et travailler. Et avec le travail, on y arrive de toute façon. Et même si on n'arrive pas pour le moment, c'est pas grave parce que tu as fait déjà le gros travail derrière. Et surtout, persévérer. La persévérance, c'est très important.
1: Merci beaucoup, Jimmy. Tu as envie de poser une petite question, toi, JP?
2: Ah mais Jimmy, on se revoit quand après lundi parce que on se revoit quand après lundi.
0: Ah, on se voit peut-être, je sais pas, très bientôt.
1: Bientôt les 27.
0: Les 27.
1: 28 novembre.
0: Ah oui. Ouais. Exactement. En tout cas, merci beaucoup, merci à toute l'équipe et je me régale donc voilà d'être avec vous, de partager mon expérience aussi. C'est important et après voilà, j'embrasse notre ami Père Noël qui est malade en ce moment.
1: Yes.
0: Voilà, pas billet à ce spectacle hein, important quand même.
1: Of course. Bon,
0: allez, ça c'est sûr, on va finir les immobiliers et m'espérer que ça va envoyer du lourd.
1: Non, ça pouffe. Voilà. Merci beaucoup à notre invité, Jimmy. Donc, mesdames et messieurs, clip officiel Angela Jimmy Gassel feat Zulu Insouci. Zulkapa va checker le YouTube.
0: Et merci à Jason, le réalisateur du clip, qui est tout le temps avec moi pour les soirées, à l'équipe de Burning Groove, l'équipe de Kevin Joseph, que j'embrasse. Petite pensée à toute sa famille et bien sûr à tous les gens qui me suivent. À Anna, à Douvi, à Eman, à tout le monde qui m'écoute. Et voilà, gros bisous, big up, merci énergie.
1: Merci les amis et les hits continuent sur Énergie Maurice.

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1: Digger, film comédie sera diffusé à partir du 30 septembre au MCiné.
2: Imaginez que vous êtes l'un de ceux pour qui Digger Rockwell est le diable en personne. C'est quoi les pires attaques auxquelles je dois m'attendre venant de ces gens qui me voient comme la dernière des pourritures?
3: Monsieur Rockwell, eh bien, ces gens pourraient dire...
4: Va brûler en enfer, Digger!
2: Celle-là, je m'y attendais pas.
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